0: Il est 2 heures.
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0: l'adores.
1: Oui.
0: Ah oui, c'est bien normal. Et si je t'annonçais un jour que tu pourrais plus jamais jouer avec d'autres poupées que celle-là, qu'est-ce que ça te ferait?
1: Je serais triste.
0: Tu serais triste, c'est sûr. Parce qu'il y a un tas d'autres poupées dans ta chambre. Sauf que si tu joues avec les autres, tu pourras plus toucher à cette poupée-là. Même si celle-là veut plus jouer avec toi depuis un bout de temps. Au fond, vous vivez dans le déni. Il y a d'autres poupées qui te plaisent. Chaque année, il y en a des nouvelles sur le marché. Tu veux une hôtesse de l'air?
1: Ouais.
0: Ou bien une poupée serveuse légèrement grassouillette?
1: Ouais.
0: Ou encore une poupée qui est en fait la meilleure amie de cette poupée-là?
1: Oui.
0: Avouez que ça vous plairait.
1: Ouais.
0: Ou une avec laquelle vous jouez une fois et revoyez jamais.
1: Ouais.
0: Ou disons que votre ami joue avec une poupée un soir et il a besoin de vous pour que vous veniez vous occuper d'une autre poupée. Vous en aviez pas envie, mais vous dites oui parce que votre ami s'abuse et vous voulez pas rester là et laisser l'autre poupée toute seule.
1: Ouais.
0: C'est pour ça que votre maman et moi on divorce. La monogamie, ce n'est pas réaliste.
2: La monogamie, ce n'est pas réaliste.
0: Encore.
2: La monogamie, ce n'est pas réaliste.

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0: C'est bien au monsieur anglais du sixième que j'ai l'honneur de parler.
1: Oui.
0: Je suis à bout, monsieur. Qu'est-ce qui se passe chez vous?
1: Il se passe que je vous emmerde, monsieur. Vous, votre affreux boudin de femme, et votre sale chat.
0: Oh! Vous savez à qui vous parlez?
1: Au gros tas que je croise tous les jours dans l'escalier.

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1: Il est 3h. 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
1: Il est 4 heures.
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0: C'est bon, on a de quoi faire connaissance. Je sais pas pourquoi, mais ça me démange de le balancer. Pour voir.
1: C'est vrai que c'est tentant, puisqu'on est là.
2: Vous n'avez pas le droit.
1: Mais on plaisante, enfin, mais... Un peu de fantaisie. Je trouve qu'il se déroule pas mal.
0: Imagine la place que ça ferait si on suspendait tous les cons.

0: sans ça, qu'est-ce que je compte faire? Ce que je dois faire est déjà fait. Les barrages, les indiques, les rafles. On a fait des descentes dans tous les meublés, les villas inhabitées. On interroge les maniaques.
1: Quand tu réponds ça aux familles, on t'a jamais claqué la gueule?
0: Je ne négocierai jamais, tu entends? Jamais avec les kidnappeurs. Des fois, ça t'arrange que ce soit un flic honnête, des fois non, ben tant pis.
1: Tu ne raisonnes plus et je te comprends. Tu foutrais tout notre plan en l'air pour récupérer ta fille. Je répète, je te comprends.
2: Et tu es prêt à me couillonner à la première occasion?
0: Oh là là, oui, pas seulement toi! La casquette du préfet, le portefeuille du ministre, tout, tout va y passer, t'entends? Tout, si ça peut m'aider à retrouver Charlotte! Je ne peux pas entendre des conneries pareilles! Monsieur le divisionnaire! Merde à la fin! Si les ravisseurs entrent en contact avec vous, je vous donne l'ordre!
3: Ouais, tu sais où tu peux t'écarrer tes ordres, grosse loge!

0: André, regarde.
1: Il pleut chez moi, monsieur.
2: Il pleut chez vous? Mais c'est exprès.
1: Mais je vais monter, vous corrigez, monsieur. Je vais monter.
2: Mais bien sûr, montez donc. Espèce de lavette. Dégonflé. Pauvre type. Cornichon.

C'est trop calme. J'aime pas trop beaucoup ça. Je préfère quand c'est un peu trop plus moins calme.

0: Et Zola, il est verboten aussi?
1: Bien, Zola aussi verboten.
0: Brecht
1: verboten.
2: Hemingway
1: verboten.
2: Freud
1: verboten.
2: Hitler
1: verboten. Nein, das ist mein Kampf.
0: Juif vous êtes?
1: Juif vous avez l'air.
0: Faut mettre l'adjectif à la fin, pas au début.
2: Was?
0: On dit pas juif vous avez l'air, mais vous avez l'air juif. Si je vous dis con vous avez l'air, c'est pas français. C'est juste, mais c'est pas français.

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0: Bonjour, bonjour à tous. À la une ce midi, la répression des fraudes et le ministère de la Santé tire la sonnette d'alarme. Des dizaines de milliers de préservatifs non conformes ont été vendus en France ces derniers mois. Après un été record sur le front des incendies, le pire est-il encore à venir dans les prochaines années ? Une étude publiée cette semaine s'inquiète de la possible hausse significative des surfaces brûlées en Europe à cause du dérèglement climatique. Et puis, c'est parti pour une nouvelle saison en Ligue 1. Le Dauphin Lens espère bien démarrer cet après-midi face à Auxerre. Un rappel inquiétant. Plusieurs dizaines de milliers de préservatifs non conformes ont été vendus en France ces derniers mois. Des produits susceptibles d'entraîner des infections sexuellement transmissibles ou des grossesses non désirées, Florian Salva.
1: Oui, et la première alerte concerne environ 40 000 préservatifs, une trentaine de références vendues sur des plateformes en ligne par des sociétés asiatiques. Principal problème, l'absence du marquage CE censé attester de leur conformité aux exigences européennes. Certaines boîtes ne comportaient pas non plus de mode d'emploi en français. La deuxième alerte concerne cette fois-ci 260 000 préservatifs de deux marques vendus dans la grande distribution et les pharmacies. Ces boîtes avaient bien le marquage CE, mais des contrôles ont révélé des risques d'éclatement pour l'une et la présence de perforations pour l'autre. Ces produits ont fait l'objet de rappels lancés fin mai et début août.
0: Les usagers sont appelés à faire des dépistages, des IST et des tests de grossesse en cas de retard de règles constaté. Dans l'actualité également, comme un air de rentrée politique, les insoumis, les verts et les communistes tiennent

historique pour le badminton tricolore. Pour la première fois, une paire française va disputer la finale des championnats du monde. Delphine Delerue et Tom Jiquel se sont qualifiés ce matin en Inde en s'imposant face au numéro 2 mondiaux chinois. Et puis, un week-end de retour de vacances chargé sur les routes. Bison futé hisse le drapeau rouge sur une large moitié ouest de la France. À une semaine de la rentrée scolaire, la circulation s'annonce très difficile concernant les retours des régions côtières vers les grandes métropoles. Demain, ça roulera un peu mieux. La journée de dimanche est classée en orange dans le sens des retours. Voilà pour l'info. Excellent après-midi à tous.

0: C'est parti.
1: J'ai peur.
2: Non, la stratégie est excellente.
1: C'est pas la stratégie qui m'inquiète, c'est le stratège.
2: Ça sonne.
1: Mettez-le au haut-parleur.
2: Espérons qu'ils n'ont pas encore consommé.
0: Chut.
2: Il y a peut-être mieux à faire.
0: Oh, chut.
3: Allô?
0: Pascal Menot?
3: Oui?
2: Il a la voix fatiguée. C'est pas bon signe.
0: Oh. Pardon de vous déranger. Je vous appelle de la part de Jean-Paul Roussin.
3: Oui?
0: Il a tenté de vous joindre avant de prendre l'avion. Il avait un message urgent pour vous.
3: Je vous écoute.
0: Brochant est au courant.
3: Quoi?
0: Pierre Brochant, il est au courant pour sa femme. Il arrive chez vous pour tout casser.
2: Bravo, François, bravo.
3: Qui est à l'appareil?
0: Vous ne me connaissez pas. Je suis un ami de Jean-Paul Roussin. Il m'a dit de vous dire que Brochant arrivait et qu'il n'était pas seul. Il a trois de ses copains avec lui et ils sont très costauds.
3: Mais il est malade, ce type. Je ne suis pas avec sa femme.
0: Vous n'êtes pas avec Madame Brochant?
3: Mais non, elle s'est décommandée.
0: C'est pas ce que Roussin m'a dit. Lui, il m'a bien dit, il est avec Madame Brochant.
3: Mais pas du tout, je suis avec la femme de mon contrôleur fiscal. Un connard qui me persécute depuis des mois. Je suis en train de sauter sa femme. Je ne suis pas du tout avec Madame Brochant.
4: Est-ce que je peux utiliser votre téléphone, s'il vous plaît?
5: Mais je vous en prie.
4: Je faisais des courses du côté des Champs-Élysées cet après-midi. Et je lui ai dit, Charlotte, ça t'ennuie de porter ce formulaire au bureau de Monsieur Menot. Et voilà le résultat. Bonsoir, Monsieur Menot. Voulez-vous être assez aimable pour me passer Madame Cheval, je vous prie? Vous m'avez parfaitement reconnu, Monsieur Menot. Je vous vois demain matin à 9h, comme d'habitude. Et on reprend tout depuis le début. Et maintenant, passez-moi ma femme, je vous prie.
6: Charlotte? Non, ne m'explique rien. Je veux que tu quittes cet endroit immédiatement, tu m'entends?
4: À la seconde.
6: Comment?
4: Bah, bien sûr que tu te rhabilles, évidemment que tu te rhabilles.

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0: Bonjour, bonjour à tous. À la une ce midi, la répression des fraudes et le ministère de la Santé tire la sonnette d'alarme. Des dizaines de milliers de préservatifs non conformes ont été vendus en France ces derniers mois. Après un été record sur le front des incendies, le pire est-il encore à venir dans les prochaines années ? Une étude publiée cette semaine s'inquiète de la possible hausse significative des surfaces brûlées en Europe à cause du dérèglement climatique. Et puis, c'est parti pour une nouvelle saison en Ligue 1. Le Dauphin Lens espère bien démarrer cet après-midi face à Auxerre. Un rappel inquiétant. Plusieurs dizaines de milliers de préservatifs non conformes ont été vendus en France ces derniers mois. Des produits susceptibles d'entraîner des infections sexuellement transmissibles ou des grossesses non désirées, Florian Salva.
1: Oui, et la première alerte concerne environ 40 000 préservatifs, une trentaine de références vendues sur des plateformes en ligne par des sociétés asiatiques. Principal problème, l'absence du marquage CE censé attester de leur conformité aux exigences européennes. Certaines boîtes ne comportaient pas non plus de mode d'emploi en français. La deuxième alerte concerne cette fois-ci 260 000 préservatifs de deux marques vendues dans la grande distribution et les pharmacies. Ces boîtes avaient bien le marquage CE, mais des contrôles ont révélé des risques d'éclatement pour l'une et la présence de perforations pour l'autre. Ces produits ont fait l'objet de rappels lancés fin mai et début août.
0: Les usagers sont appelés à faire des dépistages, des IST et des tests de grossesse en cas de retard de règles constatés. Dans l'actualité également, comme un air de rentrée politique, les insoumis, les verts et les communistes tiennent leurs universités d'été ce week-end, alors que l'ancien Premier ministre Édouard Philippe, lui, poursuit sa visite à Mayotte. Le candidat Horizon à la présidentielle qui invite Jean-Luc Mélenchon à...

en Inde en s'imposant face au numéro 2 mondiaux chinois. Et puis, un week-end de retour de vacances chargé sur les routes. Bison futé hisse le drapeau rouge sur une large moitié ouest de la France. À une semaine de la rentrée scolaire, la circulation s'annonce très difficile concernant les retours des régions côtières vers les grandes métropoles. Demain, ça roulera un peu mieux. La journée de dimanche est classée en orange dans le sens des retours. Voilà pour l'info. Excellent après-midi à tous.

0: Les filles, votre mère et moi, on va divorcer. Pleurez pas. Je sais que ça fait mal et que c'est difficile à comprendre. Je sais pas ce que votre mère vous a raconté, mais je vais vous expliquer ma version dans des mots que vous comprenez. Je vois que t'as une jolie poupée. C'est à toi, non?
1: Oui.
0: Dis-moi, tu l'aimes, ta poupée?
1: Oui.
0: Oui, tu l'adores?
1: Oui.
0: Ah oui, c'est bien normal. Et si je t'annonçais un jour que tu pourrais plus jamais jouer avec d'autres poupées que celle-là? Qu'est-ce que ça te ferait?
1: Je serais triste.
0: Tu serais triste, c'est sûr. Parce qu'il y a un tas d'autres poupées dans ta chambre. Sauf que si tu joues avec les autres, tu pourras plus toucher à cette poupée-là. Même si celle-là veut plus jouer avec toi depuis un bout de temps. Au fond, vous vivez dans le déni. Il y a d'autres poupées qui te plaisent. Chaque année, il y en a des nouvelles sur le marché. Tu veux une hôtesse de l'air?
1: Ouais.
0: Ou bien une poupée serveuse légèrement grassouillette?
1: Ouais.
0: Ou encore une poupée qui est en fait la meilleure amie de cette poupée-là?
1: Oui.
0: Avouez que ça vous plairait.
1: Ouais.
0: Ou une avec laquelle vous jouez une fois et revoyez jamais.
1: Ouais.
0: Ou disons que votre ami joue avec une poupée un soir et il a besoin de vous pour que vous veniez vous occuper d'une autre poupée. Vous en aviez pas envie, mais vous dites oui parce que votre ami s'abuse et vous voulez pas rester là et laisser l'autre poupée toute seule.
1: Ouais.
0: C'est pour ça que votre maman et moi on divorce. La monogamie, ce n'est pas réaliste.
2: La monogamie, ce n'est pas réaliste.
0: Encore.
2: La monogamie, ce n'est pas réaliste.
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0: 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Il est 9h.
1: Ça fait longtemps que j'attends ce moment. Depuis 10 ans exactement. Depuis ce jour où vous avez assassiné mon ami, le colonel von Umsprung.
2: Von
1: Umsprung. Le colonel Hermann von Umsprung. Un Waffen-SS.
2: Je ne vois pas.
1: Mais si. Un grand brun.
2: Je vais vous avouer une chose, Möller. J'ai tué tellement de nazis que je n'ai vraiment pas eu le temps de compter.

0: C'est bien au monsieur anglais du 6e que j'ai l'honneur de parler.
1: Oui.
0: Je suis à bout, monsieur. Qu'est-ce qui se passe chez vous?
1: Il se passe que je vous emmerde, monsieur. Vous, votre affreux boudin de femme, et votre sale chat.
0: Oh! Vous savez à qui vous parlez?
1: Au gros tas que je croise tous les jours dans l'escalier.

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1: Il est 10h.
2: Bonjour à tous. Un budget 2027 pour éviter le désordre. Le message de Sébastien Lecornu dans une lettre adressée aux députés et sénateurs. Nous prendrons le temps nécessaire au débat, la confrontation des choix et à la recherche de compromis, promet le chef du gouvernement, alors que beaucoup de formations politiques font leur entrée ce week-end. Un conseil des ministres est également prévu demain autour d'Emmanuel Macron. Et justement, de son côté, Jean-Luc Mélenchon va clôturer aujourd'hui les universités d'été de la France insoumise dans la Drôme. Le candidat à la présidentielle doit prendre la parole dans la matinée. Lui aussi va se lancer dans la course à l'Élysée à gauche. Raphaël Glucksmann devrait annoncer sa candidature ce soir à l'occasion d'un journal télévisé. C'est une première en France. La ville de Cannes vient d'annoncer avoir doté sa police municipale de 3 détecteurs de protoxyde d'azote pour des contrôles de sécurité routière. Ces dispositifs permettent d'identifier la présence du gaz dans l'air expiré comme un éthylotest pour l'alcool. 2 personnes grièvement blessées vendredi dans les Hautes-Alpes. Un éboulement a entraîné la chute d'un véhicule dans le lit d'une rivière. La route départementale concernée a été fermée à la circulation jusqu'à demain midi après la découverte d'une faille en amont. Les premières explications du gouvernement togolais sur la détention de 2 réalisateurs français ainsi que de leurs collaborateurs. Ils sont notamment poursuivis pour fausses déclarations. Dans un communiqué conjoint, les ministères togolais de la justice et de la sécurité affirment disposer d'indices graves et concordants à leur encontre. Le sport avec du foot d'abord, suite et fin de la première journée de Ligue 1 aujourd'hui. 3 matchs au programme avec dès 15h, Angers qui accueille Lille, Le Havre-Monaco à 17h15 et Rennes-PSG à 20h45. Et puis ça pourrait être une journée historique pour le tennis français.

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0: Dites-moi, plus personne ne me parle d'oseille?
1: Vous ne semblez pas avoir bien compris. Il ne s'agissait pas de choisir entre la médaille et l'oseille, mais entre la médaille et la tôle. Moi, je vous aurais foutu dedans. À perpète, en haute surveillance.
0: Vous savez quelle différence il y a entre un con et un voleur?
1: Non.
0: Un voleur, de temps en temps, ça se repose.

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1: Il est 11h.
2: Bonjour à tous, un budget 2027 pour éviter le désordre, le message de Sébastien Lecornu dans une lettre adressée aux députés et sénateurs. Nous prendrons le temps nécessaire au débat, la confrontation des choix et à la recherche de compromis, promet le chef du gouvernement, alors que beaucoup de formations politiques font leur entrée ce week-end. Un conseil des ministres est également prévu demain autour d'Emmanuel Macron. Et justement, de son côté, Jean-Luc Mélenchon va clôturer aujourd'hui les universités d'été de la France Insoumise dans la Drôme. Le candidat à la présidentielle doit prendre la parole dans la matinée. Lui aussi va se lancer dans la course à l'Élysée. À gauche, Raphaël Glucksmann devrait annoncer sa candidature ce soir à l'occasion d'un journal télévisé. C'est une première en France. La ville de Cannes vient d'annoncer avoir doté sa police municipale de 3 détecteurs de protoxyde d'azote pour des contrôles de sécurité routière. Ces dispositifs permettent d'identifier la présence du gaz dans l'air expiré comme un éthylotest pour l'alcool. 2 personnes grièvement blessées vendredi dans les Hautes-Alpes. Un éboulement a entraîné la chute d'un véhicule dans le lit d'une rivière. La route départementale concernée a été fermée à la circulation jusqu'à demain midi après la découverte d'une faille en amont. Les premières explications du gouvernement togolais sur la détention de 2 réalisateurs français ainsi que de leurs collaborateurs. Ils sont notamment poursuivis pour fausses déclarations. Dans un communiqué conjoint, les ministères togolais de la justice et de la sécurité affirment disposer d'indices graves et concordants à leur encontre. Le sport avec du foot d'abord, suite et fin de la première journée de Ligue 1 aujourd'hui. 3 matchs au programme avec dès 15h, Angers qui accueille Lille, Le Havre-Monaco à 17h15 et Rennes-PSG à 20h45. Et puis ça pourrait être une journée historique pour le tennis français. Arthur Fils affronte ce soir Frances Tiafoe en finale du Masters 1000 de Cincinnati. À 22 ans, il devient le plus jeune tricolore en finale dans cette catégorie de tournoi depuis un certain Richard Gasquet à Toronto il y a 20 ans déjà. Voilà pour l'essentiel de l'actualité. Passez tous une excellente journée.
3: T'as vu ça? Ils passent comme des dieux, ces mecs.
4: Très bien, mais dépêche-toi de les payer. Je te jure, je préfère encore les tuer.
3: Super. Attends. Y a pas de fermeture éclair?
4: Quoi?

0: 4 ans qu'on en rêve. Depuis Los Angeles. 4 ans de boulot, de sueur, de souffrance, d'espoir. Alors je vais parler, me trimballer à 200 km de Munich pour chaperonner un môme qui m'a demandé un autographe dans un train. Alors quoi, merde?
1: On peut pas le laisser comme ça tout de même.
2: Où est-il, exactement?
1: Près d'un village qui s'appelle Knussen.
2: On ne peut pas abandonner cet enfant. Vous avez déjà sauté en parachute?
1: Non, mais je peux essayer.
0: Qu'est-ce que vous déconnez là? Je peux essayer, elle va se péter les deux jambes en plus.

0: 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Il est midi.
1: Bonjour à tous. Discours de Jean-Luc Mélenchon en clôture de l'université d'été de la France Insoumise. Le leader d'LFI affirme que la victoire est possible en 2027. Il promet aussi de censurer le gouvernement sur le prochain budget, alors que le Premier ministre a justement écrit une lettre aux parlementaires pour les alerter sur le risque de ne pas voter ce budget. Concernant ce budget 2027, le gouvernement souhaite augmenter les dépenses publiques allouées à la transition écologique et à l'adaptation au changement climatique. 1,5 milliard d'euros supplémentaires selon le ministre délégué chargé de la transition écologique. De son côté, Raphaël Glucksmann devrait officialiser sa candidature à la présidentielle ce soir. Le chef de file de Place Publique devrait l'annoncer aux 20h de TF1. Le nombre de noyades en forte augmentation depuis le mois de juin, 14% de hausse par rapport à l'an dernier, estime la ministre des Sports. Marina Ferrari précise qu'il y a eu 301 décès par noyade depuis le 19 juin et que beaucoup de ces accidents mortels surviennent dans des zones de baignade qui ne sont ni autorisées ni surveillées. En Belgique, les pompiers continuent de lutter contre les reprises de feu. L'incendie qui s'est déclaré il y a une semaine dans les Hautes-Fagnes est maîtrisé, mais la vigilance est de mise car il n'est pas encore éteint. Les flammes ont parcouru 3000 hectares dans ce parc naturel. Des élections doivent-elles être organisées en Ukraine? En temps de guerre, ce serait un risque énorme, déclare Volodymyr Zelensky. Le président ukrainien estime que ce serait un tsunami qui fracturerait l'Ukraine. Déclaration après l'appel controversé de son ex-ministre de la Défense à ouvrir la voie à un scrutin. Ce sont les premiers Français sacrés champions du monde de badminton. Tom Jiquel et Delphine Delrue remportent en double mixte la finale des mondiaux contre leurs adversaires chinois qui étaient jusqu'ici numéro 1 mondiaux. Peut-être une journée historique aussi en tennis. Arthur Fils affronte ce soir Frances Tiafoe en finale du Master 1000 de Cincinnati. À 22 ans, c'est le plus jeune tricolore en finale dans cette catégorie de tournoi depuis Richard Gasquet à Toronto il y a 20 ans. Bonne journée à tous.
2: C'est bon, on a de quoi faire connaissance. Je sais pas pourquoi, mais ça me démange de le balancer pour voir.
3: C'est vrai que c'est tentant puisqu'on est là.
4: Vous n'avez pas le droit.
3: Mais on plaisante, enfin, mais un peu de fantaisie. Je trouve qu'il se déroule pas mal.
5: Imagine la place que ça ferait si on suspendait tous les cons.
3: Vaste programme.

0: Bonjour à tous. Discours de Jean-Luc Mélenchon en clôture de l'université d'été de la France Insoumise. Le leader d'LFI affirme que la victoire est possible en 2027. Il promet aussi de censurer le gouvernement sur le prochain budget, alors que le Premier ministre a justement écrit une lettre aux parlementaires pour les alerter sur le risque de ne pas voter ce budget. Concernant ce budget 2027, le gouvernement souhaite augmenter les dépenses publiques allouées à la transition écologique et à l'adaptation au changement climatique. 1,5 milliard d'euros supplémentaires selon le ministre délégué chargé de la transition écologique. De son côté, Raphaël Glucksmann devrait officialiser sa candidature à la présidentielle ce soir. Le chef de file de Place Publique devrait l'annoncer aux 20h de TF1. Le nombre de noyades en forte augmentation depuis le mois de juin, 14% de hausse par rapport à l'an dernier, estime la ministre des Sports. Marina Ferrari précise qu'il y a eu 301 décès par noyade depuis le 19 juin et que beaucoup de ces accidents mortels surviennent dans des zones de baignade qui ne sont ni autorisées ni surveillées. En Belgique, les pompiers continuent de lutter contre les reprises de feu. L'incendie qui s'est déclaré il y a une semaine dans les Hautes-Fagnes est maîtrisé, mais la vigilance est de mise car il n'est pas encore éteint. Les flammes ont parcouru 3000 hectares dans ce parc naturel. Des élections doivent-elles être organisées en Ukraine? En temps de guerre, ce serait un risque énorme, déclare Volodymyr Zelensky. Le président ukrainien estime que ce serait un tsunami qui fracturerait l'Ukraine. Déclaration après l'appel controversé de son ex-ministre de la Défense à ouvrir la voie à un scrutin. Ce sont les premiers Français sacrés champions du monde de badminton. Tom Jiquel et Delphine Delrue remportent en double mixte la finale des mondiaux contre leurs adversaires chinois qui étaient jusqu'ici numéro 1 mondiaux. Peut-être une journée historique aussi en tennis. Arthur Fils affronte ce soir Frances Tiafoe en finale du Master 1000 de Cincinnati. À 22 ans, c'est le plus jeune tricolore en finale dans cette catégorie de tournoi depuis Richard Gasquet à Toronto il y a 20 ans. Bonne journée à tous.
1: André, regarde!
2: Il pleut chez moi, monsieur!
3: Il pleut chez vous? Mais c'est exprès!
2: Mais je vais monter, vous corrigez, monsieur! Je vais monter!
3: Mais bien sûr, montez donc! Espèce de lavette! Dégonflé! Pauvre type! Cornichon!

0: Et Zola, il est Verboten aussi?
1: Ja, Zola aussi verboten.
2: Brecht?
1: Verboten!
2: Hemingway?
1: Verboten!
2: Freud?
1: Verboten!
2: Hitler?
1: Verboten! Nein, das ist mein Kampf!
0: Juif vous êtes?
1: Juif vous avez l'air!
0: Faut mettre l'adjectif à la fin, pas au début.
2: Was?
0: On dit pas juif vous avez l'air, mais vous avez l'air juif. Si je vous dis con vous avez l'air, c'est pas français. C'est juste, mais c'est pas français.

0: 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Il est 13h.
1: Bonjour à tous. Discours de Jean-Luc Mélenchon en clôture de l'université d'été de la France Insoumise. Le leader d'LFI affirme que la victoire est possible en 2027. Il promet aussi de censurer le gouvernement sur le prochain budget, alors que le Premier ministre a justement écrit une lettre aux parlementaires pour les alerter sur le risque de ne pas voter ce budget. Concernant ce budget 2027, le gouvernement souhaite augmenter les dépenses publiques allouées à la transition écologique et à l'adaptation.

0: chef de file de Place Publique, devrait l'annoncer aux 20h de TF1. Le nombre de noyades en forte augmentation depuis le mois de juin, 14% de hausse par rapport à l'an dernier, estime la ministre des Sports. Marina Ferrari précise qu'il y a eu 301 décès par noyade depuis le 19 juin et que beaucoup de ces accidents mortels surviennent dans des zones de baignade qui ne sont ni autorisées ni surveillées. En Belgique, les pompiers continuent de lutter contre les reprises de feu. L'incendie qui s'est déclaré il y a une semaine dans les Hauts-de-Fagne est maîtrisé, mais la vigilance est de mise car il n'est pas encore éteint. Les flammes ont parcouru 3000 hectares dans ce parc naturel. Des élections doivent-elles être organisées en Ukraine? En temps de guerre, ce serait un risque énorme, déclare Volodymyr Zelensky. Le président ukrainien estime que ce serait un tsunami qui fracturerait l'Ukraine. Déclaration après l'appel controversé de son ex-ministre de la Défense à ouvrir la voie à un scrutin. Ce sont les premiers Français sacrés champions du monde de badminton. Tom Jiquel et Delphine Delrue remportent en double mixte la finale des mondiaux contre leurs adversaires chinois qui étaient jusqu'ici numéro 1 mondiaux. Peut-être une journée historique aussi en tennis. Arthur Fils affronte ce soir Frances Tiafoe en finale du Master 1000 de Cincinnati. À 22 ans, c'est le plus jeune tricolore en finale dans cette catégorie de tournoi depuis Richard Gasquet à Toronto il y a 20 ans. Bonne journée à tous.
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des rues silencieuses, des voitures rouillées, une machine à coudre abandonnée. À Oradour-sur-Glane, en quelques heures, 643 habitants furent massacrés par une unité Waffen-SS. Aujourd'hui, les ruines conservées du village martyr constituent une trace unique en Europe. Avec les visites

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1: Il est 14h.
2: Bonjour à tous. Jean-Luc Mélenchon promet de censurer le prochain budget de l'État. C'est ce qu'il a déclaré lors de son discours à l'université d'été de la France Insoumise dans la Drôme. Le leader d'LFI dénonce des coupes rases qui vont aggraver tous les maux. Le Premier ministre avait justement écrit une lettre aux parlementaires pour les alerter sur le risque de ne pas voter ce budget. Emmanuel Macron réunit demain le gouvernement pour un conseil des ministres de rentrée. De son côté, Édouard Philippe souhaite un rassemblement de la droite et du centre. Sur BFM TV, le candidat Horizon estime qu'une candidature commune est indispensable pour contrer Marine Le Pen et Jean-Luc Mélenchon. Édouard Philippe estime qu'un rassemblement des candidats devrait se faire quelque part entre novembre et février. Près de 3 mois après le meurtre de Liana, la ministre déléguée de l'égalité entre les femmes et les hommes détaille les mesures rapides que le gouvernement veut faire adopter. Dans un entretien à Ouest France, Aurore Berger annonce que dès les prochaines semaines, toutes les décisions de classement sans suite des plaintes pour viol devront être motivées.

0: qui a refusé de se soumettre au contrôle de personnes, dont le conducteur qui est décédé. Le passager légèrement blessé a été placé en garde à vue. Une enquête pour homicide routier est ouverte. Ça va beaucoup mieux sur les routes françaises. Tous les voyants sont au vert dans le sens des départs, orange sur tout le pays dans le sens des retours. Un sacre historique pour Tom Jiquel et Delphine Delru. Les deux Français remportent la finale des mondiaux de badminton en double mixte et c'est la première fois que des tricolores décrochent ce titre. Le foot est la fin de la première journée de Ligue 1. Angers et Lille s'affrontent à partir de 15h. À 17h15, le Havre reçoit Monaco. Le PSG se déplace à Rennes à 20h45. Bon dimanche à notre écoute.
1: Les filles, votre mère et moi, on va divorcer. Pleurez pas, je sais que ça fait mal et que c'est difficile à comprendre. Je sais pas ce que votre mère vous a raconté, mais je vais vous expliquer ma version dans des mots que vous comprenez. Je vois que t'as une jolie poupée. C'est à toi, non?
2: Oui.
1: Dis-moi, tu l'aimes ta poupée?
2: Oui.
1: Oui, tu l'adores?
2: Oui.
1: Ah oui, c'est bien normal. Et si je t'annonçais un jour que tu pourrais plus jamais jouer avec d'autres poupées que celle-là? Qu'est-ce que ça te ferait?
2: Je serais triste.
1: Tu serais triste, c'est sûr. Parce qu'il y a un tas d'autres poupées dans ta chambre. Sauf que si tu joues avec les autres, tu pourras plus toucher à cette poupée-là. Même si celle-là veut plus jouer avec toi depuis un bout de temps. Au fond, vous vivez dans le déni. Il y a d'autres poupées qui te plaisent. Chaque année, il y en a des nouvelles sur le marché. Tu veux une hôtesse de l'air?
2: Ouais.
1: Ou bien une poupée serveuse légèrement grassouillette?
2: Ouais.
1: Ou encore une poupée qui est en fait la meilleure amie de cette poupée-là?
2: Oui.
1: Avouez que ça vous plairait.
2: Ouais.
1: Ou une avec laquelle vous jouez une fois et revoyez jamais.
2: Ouais.
1: Ou disons que votre ami joue avec une poupée un soir et il a besoin de vous pour que vous veniez vous occuper d'une autre poupée. Vous en aviez pas envie, mais vous dites oui parce que votre ami s'abuse et vous voulez pas rester là et laisser l'autre poupée toute seule.
2: Ouais.
1: C'est pour ça que votre maman et moi on divorce. La monogamie, ce n'est pas réaliste.
3: La monogamie, ce n'est pas réaliste.
1: Encore. La monogamie.

0: bien au monsieur anglais du sixième que j'ai l'honneur de parler?
1: Oui.
0: Je suis à bout, monsieur. Qu'est-ce qui se passe chez vous?
1: Il se passe que je vous emmerde, monsieur. Vous, votre affreux boudin de femme, et votre sale chat.
0: Oh! Vous savez à qui vous parlez?
1: Au gros tas que je croise tous les jours dans l'escalier.

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1: Il est 15h.
2: Bonjour à tous, la victoire est possible en 2027, déclaration de Jean-Luc Mélenchon en clôture de l'université d'été de la France Insoumise. Le leader d'LFI promet aussi de censurer le gouvernement sur le prochain budget, alors que le Premier ministre a justement écrit une lettre aux parlementaires pour les alerter sur le risque de ne pas voter ce budget. De son côté, Raphaël Glucksmann devrait officialiser sa candidature à la présidentielle ce soir. Le coprésident de Place Publique devrait l'annoncer aux 20h de TF1. Il sera interrogé sur une éventuelle participation à la primaire organisée par le PS et son propre parti. En Normandie, la mairie de Fécamp porte plainte après la découverte de croix gammées et de tags insultant les forces de l'ordre. Le maire de la ville condamne fermement ces actes. La haine, le racisme, l'antisémitisme ou les intimidations n'ont pas leur place dans notre ville. C'est ce qu'écrit l'élu. La France renoue avec Mohamed Ben Salman, 8 ans après l'assassinat du journaliste Jamal Khashoggi, critique du pouvoir. Le prince héritier saoudien entame une visite officielle de 2 jours. Cérémonie de clôture de la Coupe du Monde de l'e-sport qui se tient pour la première fois hors d'Arabie Saoudite. Mohamed Ben Salman va aussi s'entretenir avec Emmanuel Macron sur les partenariats économiques entre les deux pays et la situation au Moyen-Orient. Le nombre de noyades en forte augmentation depuis le mois de juin. 14% de hausse par rapport à l'an dernier, estime la ministre des Sports. Marina Ferrari précise qu'il y a eu 301 décès par noyade depuis le 19 juin.

0: Delphine Delru remporte en double mixte la finale des mondiaux contre leurs adversaires chinois qui étaient jusqu'ici numéro 1 mondiaux. Peut-être une journée historique aussi en tennis. Arthur Fils affronte ce soir Frances Tiafoe en finale du Master 1000 de Cincinnati. À 22 ans, c'est le plus jeune tricolore en finale dans cette catégorie de tournoi depuis Richard Gasquet à Toronto il y a 20 ans. Bon après-midi à tous. Bonjour à tous. La victoire est possible en 2027. Déclaration de Jean-Luc Mélenchon en clôture de l'université d'été de la France Insoumise. Le leader d'LFI promet aussi de censurer le gouvernement sur le prochain budget, alors que le Premier ministre a justement écrit une lettre aux parlementaires pour les alerter sur le risque de ne pas voter ce budget. De son côté, Raphaël Glucksmann devrait officialiser sa candidature à la présidentielle ce soir. Le coprésident de Place Publique devrait l'annoncer aux 20h de TF1. Il sera interrogé sur une éventuelle participation à la primaire organisée par le PS et son propre parti. En Normandie, la mairie de Fécamp porte plainte après la découverte de croix gammées et de tags insultant les forces de l'ordre. Le maire de la ville condamne fermement ces actes. La haine, le racisme, l'antisémitisme ou les intimidations n'ont pas leur place dans notre ville. C'est ce qu'écrit l'élu. La France renoue avec Mohamed Ben Salman, 8 ans après l'assassinat du journaliste Jamal Khashoggi, critique du pouvoir. Le prince héritier saoudien entame une visite officielle de 2 jours. Cérémonie de clôture de la Coupe du Monde de l'e-sport qui se tient pour la première fois hors d'Arabie Saoudite. Mohamed Ben Salman va aussi s'entretenir avec Emmanuel Macron sur les partenariats économiques entre les deux pays et la situation au Moyen-Orient. Le nombre de noyades en forte augmentation depuis le mois de juin. 14% de hausse par rapport à l'an dernier, estime la ministre des Sports. Marina Ferrari précise qu'il y a eu 301 décès par noyade depuis le 19 juin et que beaucoup de ces accidents mortels surviennent dans des zones de baignade qui ne sont ni autorisées ni surveillées. Ce sont les premiers Français sacrés champions du monde de badminton. Tom Jiquel et Delphine Delru remportent en double mixte la finale des mondiaux contre leurs adversaires chinois qui étaient jusqu'ici numéro 1 mondiaux. Peut-être une journée historique aussi en tennis. Arthur Fils affronte ce soir Frances Tiafoe en finale du Master 1000 de Cincinnati. À 22 ans, c'est le plus jeune tricolore en finale dans cette catégorie de tournoi depuis Richard Gasquet à Toronto il y a 20 ans. Bon après-midi à tous.
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0: Dites-moi, plus personne ne me parle d'oseille?
1: Vous ne semblez pas avoir bien compris. Il ne s'agissait pas de choisir entre la médaille et l'oseille, mais entre la médaille et la tôle. Moi, je vous aurais foutu dedans. À perpète, en haute surveillance.
0: Vous savez quelle différence il y a entre un con et un voleur?
1: Non.
0: Un voleur, de temps en temps, ça se repose.

0: Dis donc, ton pote de l'Allemagne met du poulet dans son couscous?
1: C'est une hérésie, le poulet.
0: Ah, mon pote de Clichy, il en met, lui.
1: C'est un con, ton pote. D'ailleurs, ça m'étonne pas.
0: Ça y est, tu redeviens désagréable.

0: et bienvenue à tous pour ce Reggae Emergence dimanche 23 août 2026. On est ensemble, moi-même c'est Lucky, animateur. Je suis là pour ce dimanche avec plein de surprises, dont pour une fois après, il y aura Fallait pas nous inviter, gros, ça fait longtemps qu'ils sont pas venus, mais en attendant, on va partir tranquillement. Vous connaissez déjà le thème, 16h-18h, mode reggae music. Hein, ça c'est pour vous. On va faire un petit peu, mixer un petit peu, on va vraiment aller dans la Caraïbe cette fois-ci. Parce que c'est l'anniversaire aussi d'une soldate, à nous. Un gros anniversaire, un joyeux anniversaire, Amika. La Réunion 974. Maintenant, personne ne veut lui souhaiter. Guada, tu dis quoi? Bah, c'est tout. Comment tu vas?
1: Ouais, tranquille.
0: Alors? Ça te fait quoi? Un an en moins?
1: C'est ça, ouais.
0: Voilà. Allez. On va commencer tranquillement, mais sûrement, bah, avec des sons, bah, un petit peu nouveautés. Je vous ai fait cette sélection depuis une semaine déjà, voilà. Rien pour vous pour aujourd'hui, et voilà. Donc, avec l'anniversaire qui va avec, j'espère lui offrir ça. C'est pour vous, c'est pour toi et toi, et c'est pour toi, Michaela.

Eh oui, on m'a demandé de mixer un petit peu de la nouveauté avec de l'ancienneté. Hein. Sacha, Saint Paul, vous connaissez déjà. Est-ce que t'es prêt? Est-ce que tu t'en souviens?

Adorno. Est-ce que vous êtes prêts pour Buju Benton? Écoute ça, Wayne Wonder, Buju Benton.

Un gros dédicace à toutes les gales qui faisaient pas du booty check, mais qui arrivaient à checker jusqu'au sol et remonter avec le gars. Hein, performance, ceux qui ont pas connu ça, c'est trop facile de rester un petit peu en haut. Descends jusqu'au sol et remonte avec...

Bon, celui-là, tout le monde le connaît, hein. Sa voix internationalement connue, hein, des Esquimaux jusqu'à Pékin, de Pékin jusqu'à Paris, jusqu'à passant par Miami, ainsi que Kingston. L'homme qu'on appelle Jean-Paul, pardon, Sean.

Petite anecdote, ceux qui ne savent pas un petit peu l'origine, un petit peu de la musique jamaïcaine. Vous savez que Sean Paul n'a jamais été trop connu en Jamaïque. Hein. C'est à Miami qu'il a commencé à vraiment être connu. Voilà, des producteurs ont vraiment misé sur lui. Mais en Jamaïque, il a bien galéré. Justement, après, il est parti aux États-Unis. Et c'est là où vraiment il a...

Franchement, un gros big up à ma Dinina. Hein. Je sais quoi, Daila va me dire non, mais comment ça? Mais écoutez. Allez, un gros big up à Guada au maximum.

c'est pour toute la France, tous les quartiers, que ce soit Poitiers, Limoges ou bien, mettez la bête en I.

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0: Et j'espère qu'il y a des ladies aussi qui sont à l'écoute ce soir, parce que franchement, une émission, c'est les auditeurs.

C'est de la dancehall, pas du reggaeton. Reggaeton, c'était tout à l'heure un petit peu. Mais maintenant, c'est chata, hata, dancehall. Explicit lyrics. Donc...

Attends. Toi aussi, si t'aimes le dancehall, tu sais comment ça se passe. Ça se passe ici, sur Emergence FM, tous les dimanches après-midi, de 16h à 18h. Reggae dancehall, ou dancehall reggae, comme on a commencé là. Mais en tout cas, c'est pour vous. Alors, restez branchés parce que la rentrée pour nous n'a pas encore commencé. Aujourd'hui, on vient spécialement pour Fallait pas nous inviter gros. Mais à la rentrée, on aura plein de surprises pour vous, ainsi que des invités.

vous l'accorde pour celle-là, c'est un petit peu du bacchanal. Hein. Mais est-ce que vous connaissez même le bacchanal? Mais celle-là, je vous la laisse, c'est rien que du dancehall. Mes ladies pour le témoigner. Toutes les dancehall queen ladies pour le

Et vous savez qu'il y a encore des bad danseurs aussi. Je pense au Cameroun. Quand ils vous montrent les pas là. Surtout parce que c'est elle, les ladies.

Vous savez, je vais poser juste une question de société qui a pas mal de sens avec ces lyrics qui ne sont pas justement de chez nous. Ici, nous disons, oui, on va dire une ville de France au hasard, et alors qu'elle n'est pas au hasard du tout. Marseille.

vraiment un gros big up à tous mes haïtiens. Tous ceux qui sont pris entre le feu de deux balles, mon frère, deux camps, toute la population haïtienne, gros big up à vous.

je vais te dire un truc. Là, on va. Il est 58. Je vais faire exprès de faire la transition sur ces deux dernières minutes. Entre un artiste jeune, hein, tout ça, Massika, tout le monde connaît, hein, voilà. Mais avec le fils à Bob Marley, pas n'importe lequel, Damian Marley. Juste pour vous montrer la transition et le lyrics qu'ils ont à dire. Juste après celle-là, bien sûr.

Allez, allez, allez, allez, allez, allez, allez, allez, allez, allez, allez, allez, s'il te plaît, laisse-les parler, laisse-les parler. Eux deux, ils vont dire la vérité. Damian Marley, Massica. Écoutez ça, c'est pour vous. Et ça, c'est nouveauté. Nouveau, nouveauté.

0: Bon, voilà la transition. On est 17h01. Vous êtes bien sûr Émergence FM 93.7. Vous êtes dans l'émission Reggae Émergence avec moi-même, Lucky Yo. Avec, je vais dire les pays, hein, pas les noms parce qu'ils n'ont pas envie d'être dit. Alors, nous avons les pays. Il n'y en a qu'un pays. Il n'y a que le Cameroun qui est là. Hein. Après, c'est des départements. Hein. Je suis désolé. Après, j'ouvre vos micros si vous voulez bégayer ou bien dire quelque chose, vous êtes les bienvenus. Non, personne. C'est ça avec eux. Il y a des timides et d'autres qui osent parler. En tout cas, ça nous fait plaisir d'être avec vous pour une émission spéciale, je pourrais dire. Hein. J'en avais pas fait pour août, ça c'est vrai. Mais spéciale pourquoi ? Parce que tout à l'heure, dans une heure, à peu près une heure et demie, vous allez recevoir Fallait pas nous inviter gros, l'émission hip-hop, voilà, ça vient freestyler tout ça avec l'homme Pef et toute la bande. Voilà, je veux oublier personne parce que je sais pas si Buge il est revenu. Voilà, en tout cas, big up à tout le monde, toute la bande de Fallait pas nous inviter, gros. Et voilà, donc maintenant on va passer aux choses sérieuses. Vous voulez du reggae? Maintenant on va passer vraiment à du reggae parce qu'on s'appelle Reggae Émergence et on a commencé en dancehall. Normalement, on finit, mais cette fois-ci, on le termine avec ça. Voilà, enfin.
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0: Pourquoi je l'ai choisi?
1: Inferior.
0: Celle-là?
1: Is finally.
0: Je sais pas si tu as pas regardé autour de toi. En tout cas, j'ai choisi pour ça.
1: Credited.

moi je vais vous dire un truc. Je vais baisser déjà le retour. Voilà, je vais vous dire un truc qui me tient à cœur parce que tout ça, ça a bercé mon enfance, Bob Marley et tout ça. Mais ceux qui ont mis moi entre mes mains ce son reggae, c'était en 88, je crois. Ouais, en 88, ouais, en 88. En 88, eh oui, je fais l'ancien là, les gens ils vont m'appeler l'ancien vraiment aujourd'hui. Mais en 88, j'étais tout jeune, et j'écoutais ça par ma grande sœur dans le salon. Il n'y avait que pas Bob Marley qu'elle écoutait, il y avait aussi l'homme qu'on appelle Jacob Miller. Et Jacob Miller, je me suis dit toujours, ma sœur, mais pourquoi il n'est pas aussi connu que Bob Marley? Elle m'a dit, pourquoi Garnet Silk aussi n'est pas aussi connu que Bob Marley? Ou... Vous allez voir, on va revisiter les vraies légendes.

Et oui, une voix comme ça, on peut rien que la reconnaître. La reconnaître parce que c'est Beret Samon. Beret Samon. Heureusement, on l'a encore parmi nous. Une vraie légende du reggae.

des hits internationaux et cet homme est peu connu, donc c'est pour ça que je vous ai dit, voilà, je fais un petit peu la lumière sur lui. Tous les rhythm reggae que vous allez entendre, c'est composé et voilà, c'est voilà, par Don Corleone. On revient encore avec Pressure.

celui-là, je crois que j'ai pas besoin de le présenter en voix. Mais au cas où vous l'aurez pas reconnu, hein, c'est Jack Huard.

0: comme tous les dimanches, Reggae Emergent, 16h-18h. Et aujourd'hui, n'oubliez pas, justement, ils viennent de rentrer dans le studio, mais c'était pas ceux d'attendu. Ça, c'est le noyau dur, dur, dur. C'est le noyau dur, dur, dur. Ils sont là avec nous. Et ils sont là dans les studios, hein, franchement. Tu vois, je te jure. Franchement, les téléphones qui sonnent en même temps. En même temps qu'on parle, c'est pas sérieux tout ça. Bon, bref. En tout cas, fallait pas nous inviter, gros. Ils sont là, commencent à venir d'ailleurs. Pour tous ceux qui écoutent déjà, faut savoir que les premiers protagonistes, ou je sais pas comment on dit ça. Hein, voilà. Protagonistes sont déjà là. Donc, si vous voulez bien ramener vos fesses et ne pas faire leur. Antillaise, africaine ou ce que vous, même limousine, hein, ça arrive, hein, n'est-ce pas? Je vais ouvrir les micros. Tiens, tu as le tien ouvert. Comment tu vas m'opeler? Je vais pas dire le deuxième, t'inquiète. Je le garde pour tout à l'heure. C'est la surprise.
1: Yo mon Lucky, ça va ou quoi?
0: Ça va et toi?
1: Ça va, nickel.
0: Alors, c'est quoi pour aujourd'hui? Fallait pas nous inviter, gros.
1: Alors, c'est la 61e officiellement, mais en fait, on compte pas vraiment. Puis après, on fait des émissions un peu. On fait le retour, on fête le studio, on fête l'OL, on fête un peu tout.
0: Mais aujourd'hui, ça a prévu du lourd un petit peu pour
1: ouais, voilà. Aujourd'hui, il va y avoir du monde dans le studio, ça va être cool.
0: D'accord.
1: On va avoir des gars de Raptagrange aussi qui seront là.
0: Oh oui, j'avais vu l'affiche Raptagrange et tout ça, là, qui organise bientôt peut-être, ou bien c'est passé.
1: Non, c'est en septembre, un petit festival hip-hop.
0: Ouais, j'ai vu ça. Donc ils vont venir nous en parler.
1: Ils
0: comme d'habitude.
1: Comme
0: les prods.
1: Des
0: sacs,
1: des instrus, et puis s'il y a des limougeaux qui sont dans les coins et qui veulent venir taper le petit freestyle au micro, ramenez-vous, on n'est pas méchants.
0: Mais non, justement, mais en tout cas, on a une surprise aussi, franchement, dans le crew là, hein, fallait pas nous inviter gros.
1: Je dis rien. Il semblerait qu'on va avoir une voix de baryton ce soir.
0: En tout cas, je dis rien. C'est à vous, c'est tout à l'heure. En tout cas, on repart en musique. Et n'oubliez pas, les amis, ceux qui me connaissent un petit peu là, hein, qui savent que je fais l'émission, que je suis sur mon portable. Arrêtez de m'appeler, s'il vous plaît. Allez, c'est reparti. Reggae music, ça c'est pour vous et pour vous. Ah là là là, vive les amis. 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

Chronix, et je tiens à dire, son dernier album est malade. Allez le check pour tous ceux qui peuvent aller. Bon, donner un petit peu de force, allez le, voilà, le payer l'album, mais quand même, il est malade. Si vous arrivez même, voilà, je suis pas en train de le juger, mais si vous écoutez franchement le dernier album de Chronix, du 1 jusqu'à la dernière, elle est malade. Et ça a bien valu les 6 ans d'attente.

Et oui, comme je vous ai dit, vous êtes bien sur Emergence FM. Ça se passe comme ça tous les dimanches, c'est Reggae Music de 16h à 18h. Avec l'émission qu'on appelle Reggae Emergence avec moi-même Lucky. Et c'est rien que pour vous, rien que du plaisir, de l'ancienneté, de la nouveauté, vous avez pu écouter. Et tout ça.

Il est là, il est là, l'homme que l'on nomme, que l'on nomme, que l'on nomme. Pef est dans le studio. Il est accueilli par un joli cœur de Sista, Sista Hélène en plus. Elle aussi, elle y croit pas. Elle dit, elle y croit pas. I don't believe, tu es là. Allez, ça c'est pour toi, Bef. Eh, Bef, on a un mot. On dit pas l'invité surprise, là. Tu comprends le nom, là, hein? On dit pas encore. Au cas où tu veux faire une faute.

plein de rappeurs et dont des rappeurs surprises aussi. Je sais pas, bon, si tous les rappeurs étaient prévus, mais en tout cas, bon, voilà. Il y aura du beau monde, j'ai confiance en eux. Voilà. À chaque fois, c'est pareil. En tout cas, allez, ça m'a fait plaisir. Si j'ai pas le dernier mot de la fin, je vous big up à tous. On continue en reggae music. Allez, jusqu'à la fin.

Oui, j'oubliais avant la fin, justement. Non, vous allez me dire, mais quand est-ce que je reviens? Oui, je reviens début septembre, vers le 15 septembre. Et voilà, je vais vous dire, vers le 15 septembre, c'est la rentrée, parce que j'ai fait quand même une semaine de plus que les autres. Donc, pour revenir à zéro, je reviens vers le 15 septembre. Et là, comme prévu, on aura plein de... Voilà, on a travaillé, on a travaillé plein tout l'été. On a des nouvelles suggestions, on a plein d'idées. On va partager ça avec vous pour cette année 2026-2027. Toujours sur Emergence FM, 93.7 FM, de Limoges jusqu'à Poitiers. Tous ceux qui nous écoutent sur internet, emergencefm.com, un gros big up à vous, la Belgique, les États-Unis, United States, you know, Cincinnati. On est ensemble. La Mauritanie, le Sénégal. Tous ceux qui nous écoutent, qui écoutent Reggae Emergence partout dans le monde, c'est un gros big up à vous. Allez, sur ça, on va se terminer avec ça à dimanche, le 15, je crois.

0: Adelante.
1: Le chef, quoi?
2: Le chef, quoi?

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0: Hola.
1: Yo.
0: Bonjour, bonjour, messieurs, dames.
2: Hola, que tal?
0: Comment allez-vous?
1: Ça va, ça va.
0: Ça va, bienvenue. Alors, selon le compte officiel de Ernesto lui-même,
1: hey, exactement.
0: C'est FPNIG61.
1: Oh, FPNIG, monsieur, revient.
0: Sans compter.
1: Bretagne, est-ce que vous avez reconnu sa voix de velours.
0: De son père.
1: De baryton.
2: Monsieur le but, j'ai des retours, fallait
0: et
2: pas nous inviter.
0: Ça fait plaisir,
2: gros.
0: Ça fait plaisir de retrouver tout le monde et ce sympathique studio depuis le temps. Comment allez-vous?
2: Écoute, on fait aller tranquillement, hein, une petite émission tous les 6 mois.
0: ouais, j'ai vu, bah ça force plus, hein. La retraite, le PF.
1: L'après retraite, c'est le sans pression là qui. Et puis quand il y a des gens motivés, quand il y a des MC qui sont là, quand il y a de l'actu, on reprend du service et on fait une petite session quoi.
0: Ah bah c'est parfait, alors nous rentrons aujourd'hui et Ernesto, t'as des choses à dire, c'est pas que toi.
1: Ouais, parce que là du coup on est avec Roulian de Raptagrange.
3: Si, salut tout le monde.
1: Salut Roulian, la forme quoi?
3: Ouais grave, hein, ça fait plaisir d'être ici en tout cas, merci pour l'invite.
1: Bienvenue, y'a pas de soucis. Du coup, Raptagrange, vous allez faire un deuxième petit festoche de hip-hop dans les coins?
3: Exactement, ouais, c'est la deuxième édition cette année. C'est le 19 septembre, je vous invite tous à venir. Vous allez voir, cette année, on vous a fait une grosse programmation aussi. Je sais pas si toi, t'avais l'occasion de passer
1: La première fois.
4: J'étais sur scène avec Monty, c'est Sandman.
3: Exactement.
4: Il y avait le troisième œil qui était là. Très grosse soirée, il y avait des bons DJ, c'était vraiment une très très grosse soirée.
1: C'est ça, parce que du coup, vous repartez pour Raptagrange 2, parce que déjà la première émission, c'était trop trop chaud. Moi j'ai des collègues qui y étaient, il paraît que ça...
2: À Dubaï en plus. C'est déplacé à Dubaï.
3: Exactement, ouais. Et on avait invité du beau monde, j'avoue, troisième œil, c'était vraiment la cerise sur le gâteau et tout ça, de les avoir, c'était chambé, en plus pouvoir partager la scène avec eux et tout, on a eu 5-6 concerts aussi, yes. Tu vois, plus toute la scène locale.
4: HP, Mara.
3: Voilà, c'est ça, on a fini à 6h du matin comme
1: tout
3: il faut.

0: 2.
1: Voilà, c'est ça. Donc, du coup, il y a les préventes qui sont disponibles sur Internet, quoi, sur le lien Hello Asso.
2: Ok.
1: Et après, il y a aussi toutes les actus là, sur les réseaux sociaux, Insta, Facebook, machin. Donc, du coup, cette année, on repart un peu sur une même formule, tu vois. On regarde le thème de Rap Ta Grange. Là, ça va être déplacé à Saint-Jean-Ligour, tu vois, c'est à 20 minutes de Limoges à peu près.
2: Et ça, il y a Braja, ça.
1: À Braja, exactement, aussi un lieu collectif et tout, qui accueille souvent des événements. Et puis, puis voilà, on va faire aussi du non-stop. Hein. Là, on a une line-up, laisse tomber, on n'a pas 5 minutes de pause, quoi. Ça va démarrer à 18h, tu vois.
0: Ok.
1: On va avoir une scène locale de 2h. Là, okay. celle-là, je la sens bien cette année, la scène locale. Là, on a 5 groupes qui viennent kicker, tu vois, 15-20 minutes à peu près. Cette année, c'est pas mal parce qu'il y a pas mal de jeunes aussi.
2: Ouais, j'en ai rencontré quelques-uns à l'open mic là qui participent.
1: Qui ça?
2: Dur. J'ai eu trop de blase dans la soirée. Ouais. Dur de te dire qui c'est exactement. Mais du coup, ils m'ont dit, c'est ça qui m'a relancé dessus. Et très bon choix, Braja. Très, très, très bon lieu et tout pour recevoir. La communauté est folle là-bas.
1: Ouais.
2: Donc ça va être un très, très bel événement.
1: C'est ça, c'est ça. Et du coup, pour vous annoncer la line-up, bah, on a Lilis qui va venir, tu vois. Ace Musasi, Dr. Kyle,
2: okay.
1: L'Exhaleur, Tina, et voilà, tout ça, ça va être 5 concerts de rap très très très violents avec une grosse scène locale, et puis voilà, cette année on va terminer ça à 4 du mat, tranquillou, tu vois.
0: Ça va être
1: bonne ambiance.
0: Ça va être festif, ça va être très bien, très très bien.
1: Il va y avoir de la grosse lyrique, ça va être plaisant et tout, ça va être le feu, en tout cas, franchement, soyez tous et toutes les bienvenus et tout. On espère vous voir nombreux, nombreuses et tout.
0: Ok, rappelle-nous juste du coup les dates, l'endroit où on peut choper des places et toutes les infos.
2: Les réseaux, ouais.
1: Ouais.
2: Les réseaux, c'est Rap Ta Grange partout, de toute façon.
1: Ouais, c'est ça, tu tapes Rap Ta Grange, sur les réseaux, tu vas trouver. Après, là où tu peux choper les places, c'est Hello Asso.
0: Okay. Mais du coup, il y a les liens aussi sur les réseaux, je pense.
1: Ouais.
2: Tu nous enverras le lien, on le mettra sur la page, fallait pas nous inviter gros aussi.
1: Vas-y. Et du coup, il y avait, bah là, c'était à 18 euros jusqu'au 19 août. Là, c'est passé à 22.
2: Ok.
0: Et on veut pas avoir un petit code, genre, fallait pas nous inviter gros, tu vois, FPNIG, et du coup, ça met la prévente bien.
1: Bah après, on peut aussi inviter quelques personnes d'ici, du studio, il n'y a pas de problème. En tout cas, on peut lâcher
0: vas-y, deux, trois
2: invités. Voilà, Ernesto le gratteur.
1: C'est normal aussi.
0: Mais même pas.
3: Il est venu que pour ça aujourd'hui.
0: Le code promo, fallait pas nous inviter.
2: Il que pour ça,
0: d'habitude. Allez, moi, je me crée des trucs, moi. Non, vous êtes trop nuls.
2: En tout cas, Rap Ta Grange, essayez de trouver ça sur tous les réseaux sociaux. Rap Ta Grange, RAP, plus loin Grange, comme ça s'écrit.
3: Et voilà, ça s'écrit comment, Grange, bref?
2: G-U-R.
3: Exactement.
0: Rap ton Gange.
2: Grange.
0: Rap ton Gange. En tout cas, big up.
1: Bah ouais, big up, en tout cas, c'est bien de créer ce genre d'événement, ici, par chez nous, tu vois.
0: Bah ouais, bien sûr.
1: Et pouvoir aussi inviter des pointures du rap qui vont venir de Belgique, de Paris, l'année dernière, la troisième de Marseille, là, ça va venir aussi de Douarnenez, ça va débarquer un peu de partout en France, quoi. Du coup, aussi, ça, c'est aussi un gros pari, en tout cas, pour nous, des fois, d'inviter des artistes qui connaissent pas forcément le monde rural, tu vois, et l'année dernière,

0: CB sur place, donc prévoyez du cash.
1: Ok, important.
0: Et voilà, on aura aussi la brasserie H que tu connais aussi, qui va venir nous servir quelques bonnes.
2: Le connaisseur de brasserie, cette réputation.
0: Et donc voilà, tu vois, genre c'est la possibilité de créer ce genre d'événement. Après aussi, moi je tiens à dire que toute l'équipe qui organise ça, elle est entièrement bénévole, tu vois.
1: Ok.
0: Que tous les artistes qui viennent aussi baissent leur cachet pour pouvoir que nous on puisse en fait créer cet événement. Et donc en fait tous les artistes ils jouent avec un prix réduit aussi un peu solidaire. Nous on fait pas de bénéfice. L'année dernière on était à moins 300 euros, tu vois. Cette année si on fait de l'argent, en tout cas ce sera pas pour notre poche, ça sera ou pour payer mieux les artistes. Peut-être qu'on donnera ça à une association, tu vois.
1: Investir dans du matos, un peu peut-être. Aussi.
0: Franchement, même pas là, cette année, on parlait de reverser ça à une association pour les victimes du génocide à Gaza, par exemple, s'il y a des bénéfices, tu vois. Mais en tout cas, voilà, tout le monde met la main à la pâte, que ce soit les artistes, les bénévoles, pour créer cet événement à un prix qui est abordable, où tu vas payer 20 balles, mais tu vas avoir 5 concerts de pointure où chaque personne, elle te paierait 20 euros pour aller la voir. Là, t'envoies 5 plus une scène locale où t'as encore 5 artistes et tout, tu vois. Et après, tous les artistes, tu peux aller les checker après la soirée.
2: Ah, c'est exactement ce qu'il fallait aussi en Limousin. Ouais, le hip-hop n'est pas mort ici, quoi, et ça fait plaisir. Et ça fait plaisir encore plus d'avoir aussi des scènes locales, parce que nous, c'est notre bail aussi. Du coup, s'il y a des jeunes MC qui veulent venir rapper à la radio, ben ramenez-vous, quoi. Ramenez-vous à Aptagrange, venez voir du hip-hop sur scène et venez rapper à la radio aussi. C'est ça qui est cool, quoi.
0: C'est ça, hein, c'est l'idée de connecter, hein, comme ce que vous faites là, maintenant, nous aussi, tu vois, dans les coins, et petit à petit, en fait, on commencer à créer un peu du réseau et de la convergence de gens et d'horizons, tu vois, c'est intéressant.
2: C'est ce qu'il faut, et en plus ça se fait rare de nos jours, quoi.
0: Bah ouais, grave, on en a bien besoin, ouais.
1: En tout cas, big up à vous, big up aux lieux collectifs qui reçoivent, que ce soit Dubaï, que ce soit Braja, justement, La Boufferie, enfin tous ces lieux collectifs qui font vivre les gens. Big up à Raptagrange, le concept est fou, j'espère que ça va encore mieux marcher que l'année dernière, parce que que la dernière fois c'était le feu. Et puis on va faire tourner le message, envoie-nous le lien, vous pourrez retrouver ça sur les pages Fallait Pas Nous Inviter Gros, Instagram et Facebook. Allez donner de la force, le partage ce soir, nous parle partage, et c'est comme ça qu'on avance.
0: C'est exactement, bah merci en tout cas, n'oubliez pas, on a Lilis, Ace Musasi, China, Dr Kyle, L'Exhaleur, des pointures qui sont en train de monter encore plus et des gens confirmés aussi.
2: Ouais, belle soirée,
1: T'as des noms de la scène locale?
0: Ouais, bien sûr, il y a Is, Yanis, Opium, Frisson System et MH.
1: Ok, c'est les gars d'Opium.
0: Que t'as croisé, ouais. Ouais, ça va être une grosse équipe aussi, je les ai pas rencontrés, mais une amie qui les a vus sur un open mic et tout, ils m'ont dit, foutez bien le feu, ils sont...
1: Open mic, on les a vus à Bob FM aussi, la radio session hip-hop aussi, et ici, là, il y en a deux qui sont venus.
0: Ouais, ça va être long. Ça a l'air bien motivé aussi, ils nous ont mis des

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0: Da, Gina, Gina,
1: pure. Ça va enchaîner sur du classique aussi. <aussi. rire>
0: Ça y est, je suis lancé, moi.
2: Je lève le bras, vous êtes dans la merde. Lourd, les gars, lourd.
3: Lourd, lourd, franchement, c'est lourd, ouais. J'avoue. Que du sale ici. Ça la frappe. Dur, mec, dur.

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2: Wow. 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
0: pas de rap, pas de chocolat, pas de rap.
1: Aïe aïe aïe aïe. Waouh waouh waouh waouh.
0: C'est pas ce que chier ça, mec.
1: Waouh waouh waouh.
0: C'est pas okay. Carré.
1: Hey. On attend jamais vraiment.
0: Hein?
1: Ok. Hey.

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0: que je mange des nouilles, donc me cassez pas les couilles.
1: Ok.
2: Franchement, là. 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Absolument.
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3: Et tu prends ça.
1: Oh. Ok, d'accord.
4: Yeah. 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Yeah.
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0: Hey. Yama. Émergence.
1: Ça devait pas être ça.
0: Incroyable. Il y a du bon monde dans le bocal ce soir.
1: Yo, on enchaîne sur du boom bap, du Messa à la prod, les gars.
2: Ok.
1: Kaki.
2: Messa à la prod.
0: Qui dit quoi? Qui kick next?

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1: Yes, yeah, ça. 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

0: On a Ernesto qui bloque les ondes.
1: Des interférences.
0: Ouais, il fait, à chaque fois c'est qu'il touche un PC, il s'approche, il bloque les ondes.
1: Tu touches trop de PC dans la vie, frère.
0: Il est chargé en électricité.
2: Chargé.
3: When we tired, look across the field and see how tired they are. That's to give you more effort. Be like, I'm gonna beat his ass.
1: Sont engueulés par qui là?
0: Ernesto, il nous a mis un discours.
1: J'ai l'impression qu'il vient de rentrer dans ma chambre.
4: Je sais pas, mais honnêtement, j'écoute.
1: Yo, bedroom, c'est amazing, man.
4: Ok, hey.
1: Nanan.
4: Ok.
1: Zadi.
4: Hey.
1: Ah non.
4: Ok.
1: Ah ouais.
4: Ah là là, ça est violent. Ok, je suis content,
1: Hey. Ah ouais. Fallait pas nous inviter, gros.
4: STH, bâtard. L'accusé a la barre. C'est levé, bâtard. On se lève,

0: la main, on roulait, on fumait, on vendait. Qu'est-ce que tu veux, gros, tu veux crier Vanilla. Gang, gangsta shit, man.
1: Le flow liquide comme du poison. Le flow liquide comme du poison.
2: Waouh.
3: La prod s'est coupée carrément.
4: Ok.
1: Le flow liquide comme du poison.
3: Ah, la prod elle a disparu, désolé.
2: La prod,
3: c'est comme ça, c'est comme ça, ça arrive, ça arrive.
2: La prod elle a pas voulu.
3: Ok, ok. Bon, la prod elle est.
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0: Wow. Ok. Quelqu'un a de l'eau?
1: Merci MCB pour cette belle découverte.
2: Y'a pas d'eau ici, que de la merde.
0: Oh non. Merci. Ambiance réflexive. Qui veut réfléchir sur cette prod? Qui a un texte de réflexion là?
3: Ok.

0: je parie que je le trouve en moins de 2 secondes. Le temps de poser quelques bombes. Je sais que c'est pas pratique, érudit le cas pratique. Ça avait l'air compliqué à comprendre, et pourtant je ne fais qu'apprendre. 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Mais là n'était pas le texte que je cherchais aussi.
1: Prod, elle a changé.
2: Ouais,
0: MC Pef.
1: Ouais. Mais wesh.
0: DJ Pef. Oh là là, DJ Pef.
1: Non mais wesh.
0: I make music for MC Pef.
1: L'attaque comme ça, c'est une attaque.
0: Ok. Ok. Ok. Ok. Ok. Ok.

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1: Pour la suite, vous inquiétez pas, DJ Pef a disparu. 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

0: mal, ouais, il est bien trop tard pour que je réfléchisse encore longtemps. Il me faut du temps, de la patience, non. À skip, c'est comme ça qu'on vit. 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J'attends la fin de la j'attends la fin de la prod, j'attends la fin de la chip, j'attends la fin de la ouais, je me sens un peu bizarre, un peu patatrac, un peu patata.
1: Voilà.
2: Des compteurs. À défaut de savoir compter.

0: faire parer les mots à travers les champs.
1: Lourd, lourd, lourd. Voilà. Propre, qui propre. Incroyable.
2: Moi j'aime pas les gens.
3: C'est mon gars. Moi j'aime pas les gens.
4: Vous êtes pas obligé de l'encenser comme ça.
3: Les gens en général. Vous êtes pas obligé.
4: Après on tient plus, regardez, regardez.
1: Voilà, ça y est, ça y est.
5: Yo, yo, yo, yo.

0: pourquoi vous venez pas? L'alcool me parle et me dit fais ce que tu veux, fais ce que tu peux, fais ce que tu vois, fais ce que tu crois. Bon pour toi et bois, bois, bois.
1: Fallait pas nous inviter, gros. Tu vois dans le bocal, Masco vient de faire son apparition. On a du monde, du lourd, du kaki, du molasson. Les 3D, il y a du monde dans le bocal. Camille est rentré. Camille qui a fait une scène. Où c'est dit, c'était comment? On sait pas, on verra bien. Peut-être il y a des vidéos, on sait pas. You know what I mean? Ça enchaîne. Arabic flûte, c'est comment?

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1: Oh man! Yes, I. On enchaîne sur la drill.
2: Oh,
1: Yuki! Okay.
3: Voilà.
1: Tous les micros sont ouverts.
4: Che. Yo. 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
1: Suge Knight.
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0: in Italien.
1: Ja, Mann.
0: Yes, I. Oh, c'est une prod de Monsieur Ernesto. Vous êtes prêts à rien pouvoir kicker? Tous les micros sont ouverts, le bocal est rempli.

0: Joueur est notre Hokmout national. Et un instant, MC Pep pour vous servir, ça grésille de ouf. Qui kick next?
1: Ok.
0: Camille, ça dit quoi?
2: Okay.
0: Je sais pas quoi raconter.

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Se la fa. Il y a une nouvelle astuce qui arrive. Dans 10 secondes. Ça fait plaisir. Ça kick de lourd. On a beaucoup de gens dans le bocal ce soir. Ça fait vraiment plaisir. Toi dans ta voiture, toi dans ton salon, ne sois pas perturbé. Oui, on a du talent dans le Limousin. La diagonale du vide.

0: Et il y a Alex Zaller qui vient, il y a beaucoup de gens qui viennent, il y a des grosses têtes qui viennent. Allez donner de la force, ça se passe à Braja, lieu collectif, lieu de vie collectif. Il y en a plein qui organisent ça, l'an dernier c'était à Dubaï. Allez donner de la force, rap ta grange sur toutes les plateformes. Oula, sur tous les réseaux sociaux, le gars bégaye de ouf. C'est fallait pas nous inviter, gros, 61ème émission, il y a du monde dans le bocal, ça transpire. Je vois des fronts qui brillent, mon frère, tellement ça transpire. Et surtout, n'allez pas voir le road clip. Non, faut que j'en parle comment. Et on a encore le road clip sur YouTube et toutes les plateformes d'ailleurs de Monsieur Para, P-A-R-A, Parasite, MC Parasite, avec du monde dans le bocal, du monde sur le clip. Allez guetter ça. On rattaque avec du boom bap. Les mêmes mics là.
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0: No.
1: Yo. C'est quoi maintenant là?
2: Yo, fallait pas nous inviter, gros, c'est la surprise, on sait pas ce qu'il y a, mais en tout cas, on est là pour kicker le mic. Dans le bocal, ça me fait plaisir.
1: On suit.
2: On a plein de nouveaux, on a le Molasson, on a Masco qui est là, il y a le retour du bûche ce soir. Fallait pas nous inviter, gros, numéro 61, les gars.
1: 61.
2: Et la prod, c'est la surprise. On va voir.
3: Moi, déjà, j'aime bien l'intro.
1: Ça sonne bien.
3: Franchement,
1: lourd, là, ça sonne bon, très violent.
3: À la sombritude.
1: Là.
3: Il prend.
1: On sait que ça va aller fort. Genre.
3: Ouais.
1: Vas-y, ok.

0: 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Baby, moi je suis pas des rêves, j'utilise des fois des nanas. 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Baby, vends mes textes, baby, vois-tu pas mon test tomber. T'as voulu partir en vacances, babe. Tu sais très bien que je te laisse tomber. T'as voulu dire à ta sœur, t'as voulu dire à ta pote que j'étais fan dans ces textos. Je me suis trompé sur la pote, c'est pas grave.
1: Désolé. Ouais. Je crois bien que je peux pas maîtriser l'entité qui m'habite, gros. Je crois que je suis habité dans l'habitat que je fais que de fumer. Faudra pas m'en vouloir. Ouais, pour le vouloir, faut le pouvoir. Mais pour le pouvoir, il faut le vouloir. Dis-moi ce que tu veux. Est-ce que t'en veux une ou deux? Ouais, en ce moment, je fais P2. Ouais, et dire qu'avec elle, j'avais fait le tour du monde. Putain de merde, j'ai fait le tour de ma zone prime. Mentalement parlant, passe-point et parlant. J'aurai pas de pansement. Je me fais du mal

0: Glock, le 11-43, faut pas chialer.
1: Wow, wow, wow, wow, faut pas chialer.
0: Okay. Y'a pas de sentiment, pas de sentiment, bro.
2: Ouais, 50 secondes, les gars.
3: Année 90, on a la rime, t'as la milice. Quand même, tu sais, avec ton flow. Ouais, tu me rends triste. Mais c'est pas grave, on est ensemble. Ouais, ouais. Un chain piece. Mais pas derrière, toi-même, tu sais, pour les faire qui militent. Toi-même, tu sais, alhamdoulilah. Je suis toujours bien, même quand je suis. Ouais.
0: Chou.
3: Ya.
1: Ok.
3: C'est du rap, t'as la easy.

0: Ah, ah, pas vu ta paye.
1: Toujours sur 8-6.
2: C'est quoi, il y a collecte.
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0: Wow.
1: Ok.
2: Easy.
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0: Ok.
2: Il en reste,
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1: Ils ont arrêté 30 secondes avant la fin de l'instru.
0: Ah non mais c'est abusé, vas-y.
1: Et moi c'est j'avais Ernesto, c'est Père Ernesto.
0: Un peu, moi j'en avais encore là, vas-y.
1: C'est une dinguerie. On va porter plainte. On va porter plainte. Sur les beatmakers à qui on paye pas leur instru. Les gars se plaignent, c'est dingue quand même.
0: Wow.
1: Tous les micros sont ouverts. Les micros sont ouverts.
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0: Ouais, voilà, c'est bon. À votre tour.
1: Ouais, ouais. Là, c'est bon. 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

ok, ok. Déjà minot, j'avais bout de shit dans la queue poche, dans la queue poche. Non, j'ai adopté nouvelle attitude. Non, bien sûr que je suis un solon fils de pute. Hein, j'ai arrêté les études, gros. T'as cru quoi? Il sait savant. Hein, il sait savant, savant. Ça fait du papers. Hein, même devant le petit bi-

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Yo, années 90, c'était pas comme ça. 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

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Yeah, je suis pas dispo, non. 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

0: Firebomb them. C'est reparti.
1: Yeah. 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

après avoir lâché un seul petit couple. Cette vas-y couple. Wow. Tu peux?

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0: Les rêves de bâtard.
1: De la prod.
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2: Aïe.
1: Je crois qu'il y a plus de fois.
2: Qui dit quoi? Ah bah ben non.
0: Elle est finie.
2: Personne dit rien.
1: Bah ouais.
2: Ça, c'est des petits gars qui viennent de sortir. Ah non. Ah, mais super, le gars. C'est des gars. Tranquillement, de Marseille.
1: Mais bon.
2: Tous les micros sont ouverts.

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0: Et couper tout ce qui est ouvert. Ah, et on a le droit de la pub en live. C'est magnifique. Bien.
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0: 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Il n'y a que du classique qui s'enchaîne.
1: Un petit couplet.

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1: Yeah, classic shit, fils. Classic shit, Kamei.
2: Ça dit quoi,
1: Kamei? Ça dit quoi?
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0: Michigan.
1: Monsieur Masco, M.I.C.
2: Z.O.M.A.
1: Zoma au M.I.C.
3: Y'a la horde.
1: La horde au M.I.C.
4: Camille.
1: Camille avec un K au M.I.C.
5: Y'a des jams ici, y'en a deux et pas trois pour le faux King Kaki.
1: Oh, King Kaki. Monsieur, qu'on appelle
6: Le, ne pas oublier. Le molasson,
1: M.I.C.
2: Parasite.
6: Cet homme.
1: Et cet homme, monsieur le Buge et qui est Rookmoutland. Monsieur Ernesto et qui est instruit flinguer sa grand-mère. Monsieur MC Pef et qui est bestie, you know.
6: Le seul et l'unique.
1: Il y a du monde dans le bocal, ça fait zizi. Il y a du monde qui est passé, 3D, des gens qui sont partis. C'est normal, c'est comme ça que ça se passe. On enchaîne tout de suite. L'instru est là, kaboum. J'ai oublié Monsieur Valentino.
6: Rossi.
0: Aïe aïe aïe.
7: Il y a une ceinture à son blaze.
1: Kiki.
0: Ah, l'ancienne fils. Ok.

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1: Amigo Chin, Luciano Rimongology. Aïe!
0: Bon, il a poula, mais la poula, mais la poula, poula, poula.
2: Eh non.
1: Eh, fallait pas nous inviter, gros, on dit quoi? Est-ce que tous les rappeurs sont là? Parce que cette instru, elle est malade. Je sais pas si vous l'avez reconnue, celle-là.
2: Ah, celle qui arrive.
1: Ouais, celle-là, là. Eh,

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0: Ok.
1: Écoute, on nous a demandé pourquoi on n'était pas parti. 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
2: C'est quoi ces conneries?
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0: Bien sûr. On est là pour tout le monde, les gadjis, les gadjos, les fumeurs de ganja, évidemment, pour tous les massifs dans la place. Allez, achetez des couches, achetez Vania.
1: Achetez des couches.
2: S'il te plaît.
1: Y a pas d'argent. Pour tous les MC qui n'ont pas réussi à test. S'il fallait pas nous inviter, gros, allez acheter des couches. Pour tous ceux qui n'ont pas réussi à test, allez acheter des couches. Allez acheter des couches. Moi je me fume ma couche.

0: Ok. Enlève.
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0: Ah, on commence, on est facile.
1: Oh non, ça... Ok, d'accord.
2: Wow. Wow, ok. Demain, c'est loin.

0: Et vraiment, il y a du beau monde dans le bocal. Il est 22h15, on a dépassé de 15 minutes l'arrêt de l'émission et on va continuer encore, je pense, 45 bonnes minutes si les gens sont chauds.
1: Ben oui.
0: On est là tranquillement. On va envoyer encore de l'instru lourde, lourdax. J'ai retenu... Il y en a une qui m'est sortie de la tête que tu as lancée. J'ai retenu Carpet sur le tapis d'Aladin. J'ai bien aimé. Et l'énervement de Camille pour avoir la fin de son texte.
2: Ouais, c'était bien. Ouais, fallait.
0: Ah ouais.
2: Voilà, la preuve qui coupe.
0: Ah, là, elle voulait taper des gens, on sentait que s'il y avait eu un bâton, on aurait pris quelques coups sur la tête. Des coups de fouet. Bon, j'ai mes deux comparses, mes compères.

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0: Non.
1: Oh là là.
0: Ah oui, c'est que du, c'est que du vrai. C'est que du vrai.
2: Jackpot.
0: C'est que du vrai.
3: Vas-y,
0: Pef. Yeah, man. For my people.
3: Hey.

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1: Yo, Lucas, fallait pas nous inviter, gros.
2: D'accord, ok.
1: Eh, on est tous bénévoles, hygiène, on est tous des potes, on fait tous du hip-hop.
2: Allez,
1: s'enchaîne.

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1: Y'a un début, frère. 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
1: D'habitude, on finit par un classique.
2: C'est la version NAS, c'est la vraie version.
1: Il reste deux petites prods et après on se dit au revoir les gars, kickez ça comme il faut, faites-vous plaisir.
3: Vas-y, on voit ça, vas-y.
2: Vas-y, tous les micros sont ouverts.
4: Hein?
2: Tu t'entends?
3: Je m'entends pas trop.
2: Ok. Tu t'entends mieux?
3: Ouais, c'est bon. Merci. 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
0: C'est qui sanglier, c'est qui ce cochon là.
1: De création par l'IA. Faites pour tous ceux qui ont une idée.
0: Non vas-y, faut que je la termine. Deux fois c'est frustrant là.
2: Vas-y, termine.
0: Allez, franchement, elle dure pas longtemps la fin.
3: Vas-y, les gars, on essaye de se contenter d'un 16. You know what I mean?
0: Je sais pas si ça fait un 16, mais c'est pas
3: grave. Non, mais on va repull up. Mais après, on enchaîne sur des 16. On se tape pas des 32, les gars, ok?
4: Et les gars qui ont pas encore posé, on leur laisse la
3: prise. Ouais, ah, ceux qui ont pas posé, ils sortent tout de suite.
5: Ouais, quoi? Bah, sanglier.
3: Ça finit, c'est fini. Non, on va repull-up, on va la repull-up une fois. Enjaillez-vous, parce qu'on va la repull-up une fois. Voilà. Deux fois, voilà. Autant de fois qu'il faudra. Voilà. Allez, c'est parti. Voilà. Let's go.
5: Sanglier.
2: Allez.
6: C'est lecture là.
3: Ah merde.
2: Faut lancer la prod.
5: Oh, que je sens lié.
3: Let's motherfucking go.
0: Ok.
3: Y'a pas de
0: soucis. Yo. On va la terminer.
2: Y'a tout cassé. Voilà, c'est le tard.
3: Et voilà.
2: Oh. C'est la dernière chanson, on a pas le temps de l'entendre. Oh là là.
3: On va la roue. Ne vous inquiétez pas.
0: Yeah. C'est pour toi, sanglier.

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0: Puis on a l'habitude.
1: Ouais, pull up.
2: Let's motherfucking go.
1: 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T'as fait play là? Ah, t'as pas fait play là?

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1: C'est comment?
2: Ça aurait pu être mieux conclu que ça, c'est, ouais, que ça a débuté, hein, quand même.
1: Parce que le Pef, on attend son album là. Ouais,
2: merci au stagiaire. Merci au stagiaire. En tout cas.
3: Merci à vous. Écoute, le truc veut pas
1: se lire.
3: Le truc veut pas se lire.
2: Ah ouais. Mais t'es un stagiaire. Hein.
3: Eh oui, c'est vrai. Kaki, fais-nous un truc.
1: Kaki,
3: redémarre là-bas.
1: Clique sur le bouton.
3: Clique sur le bouton.
2: Ça va être pénible.
3: Aérodynamique. C'est pas grave. C'était Fallait pas nous inviter, gros. 61e édition.

0: choqué comme jamais.
1: MC Pev qui était au micro à cramer. Masco. Et qui est l'homme en t-shirt rose. Et c'est la seule personne que je présenterai.
2: Ça va s'arrêter.
3: Oh,
2: ah,
3: oh,
2: c'est un beau tour de table.
1: Merci.
2: Alors, vraiment, franchement.
1: Un gros big up à tous ceux qui étaient dans le bocal ce soir. C'était vraiment très chaud. Ernesto Bus, qu'est-ce que vous en avez pensé?
2: Ce fut un fun. C'est la rentrée, les gars.
0: Ouais, moi, ça m'a fait chier un peu de voir le Bugeot ici. Mais dans tous les cas, ça m'a fait plaisir d'autant qu'il y avait
2: j'espère
0: des petits festoches qui se passaient.
2: Vous a gêné.
0: Big up, Rap Ta Grange numéro 2. Checker les trucs sur les réseaux, il y a des projets qui se font, il y a des concerts qui se font, il y a des open mic qui se font. Un gros big up à vous, gros big up à MCPF.
1: Allez, on peut répéter, allez sur Rap Ta Grange, Instagram et Facebook pour aller réserver vos places. Parce qu'il y a un concert qui arrive avec une scène locale, il y a l'exhaleur qui vient. Il y a vraiment du beau monde dans un lieu collectif qui s'appelle Brajas à Saint-Jean-Ligour. Allez donner de la force parce que c'est grâce à ces gens-là qu'il y a des choses qui se créent et qu'on peut faire perdurer le hip-hop sur Limoges. Limoges, la diagonale du vide qui n'est pas si vide que ça finalement.
2: Bah quand t'es là, c'est pas une grande présence non plus. Mais...
1: J'attendais.
0: Ça l'a pelé.
1: J'attendais.
2: Et surtout, faut aller gratter sur Spotify, parce que pour préparer cette émission, je cherchais du MC Pef sur Spotify.
0: Il y avait une belle photo.
2: Et il faut quand même aller gratter. Qu'est-ce que vous foutez? Enfin, j'en sais, hein, c'est Spotify ou vous, mais allez gratter sur Spotify les artistes locaux qui sont dessus.
1: Allez gratter sur Spotify les artistes locaux. Et je vais rallumer tous les micros. Tout le monde va faire une apparition. Tout le monde va te citer son blaze et sur quelle raison on peut le trouver, parce que c'est important. Toi dans ton studio, toi dans ta radio, toi dans ton salon, toi dans ta voiture, écoute un petit peu, on va faire un tour de table. Maman, c'est quoi tes réseaux?
4: Il n'y a pas de réseau.
1: Ah ouais, super. La horde, il y a 13 personnes dans la horde, dont toi-même, qui est 13 fois la même personne, non?
4: Ils sont 13 dans leur
1: tête. Tu veux pas équer? Fais-moi le plaisir et équer toi-même.
4: Vas-y, la horde, Waker, Feussant, PMPK Juice, Starlight, Orson, Silver Lune.
0: Allez! Et...
4: Bob Lair, Pétale, Poison avec un W.
1: Poison avec un W, tu le mets où le W?
2: Tu le mets où?
4: W,
2: c'est Oison.
1: Ah, Oison, d'accord. Excuse-moi.
4: Et Tourment.
1: Yes, I.
4: Wake up, endormi.
1: Wake up, c'est le wake up endormi.
4: Il y a jeune aussi, c'est le premier.
1: Ok, donc schizophrène style, ok, on a capté le bail.
4: Ok. Alors, Setam,
1: S-E-T-A-M.
4: S-E-T-H-A-M.
1: Et C-T-H-A-M.
4: Et le groupe, c'est Eva Laboratoire. Et il y a des sons de musique électronique de FM qui sont déjà sur les plateformes, sur Spotify, okay. Sur Apple Music.
1: Et on tape quoi pour les trouver?
4: Sur les plateformes. De quoi?
1: On tape quoi pour les trouver sur Spotify?
4: Eva Laboratoire.
1: Ok,
4: Eva,
1: d'accord.
4: Eva Espace Laboratoire.
1: Très bien.
4: Voilà.
1: On a Monsieur Molasson là-bas derrière. Monsieur Molasson, il y a déjà deux EP en ligne. Attendez, il met son casque parce que bon, le gars se prépare, il veut s'entendre lui-même.
2: Il fait la route d'Aurillac là.
1: Il a beaucoup d'ego en lui.
5: Et oui, le gars il s'appelle MC Pef. Le gars, c'est le meilleur présentateur et pourtant il foire ses questions. Comment fait-il? Il y a au moins 5 albums du Molasson.
1: Oh, excuse-moi. Autant pour moi.

0: s'appelle Perspective.
1: Ok.
0: Et le cinquième s'appelle... Non, il y en a quatre, en fait.
1: Mais il y en a un à venir. On a entendu un feat avec Monsieur Kaki. Ça doit être bien sur quelque chose, ça.
0: On verra.
1: Ok. C'était très lourd, en tout cas, les gars.
0: En tout cas, mon réseau, c'est Le Molasson sur Instagram. Idole Le Molasson.
1: Idole Le Molasson.
0: Et sinon, sur un apporteur d'Instagram, vous pourrez trouver le Linktree qui vous mènera vers tous les liens disponibles
1: le
0: du Molasson.
1: Le gars est connecté, le gars est connecté. Ok. My Woman.
2: Moi, c'est Camille, mais pour l'instant, j'ai rien enregistré, ça arrive.
1: On t'a retrouvé sur une
2: j'ai
1: scène
2: commencé, j'ai commencé,
1: qu'est-ce que tu
2: j'ai
1: as
2: commencé.
1: Fait comme festival là, t'as fait une scène, non?
2: Ouais, j'ai fait une première partie d'un ami qui a organisé son truc, quoi.
1: Ok.
2: Et voilà.
1: C'était où? C'était comment?
2: À Bellac, c'était super chouette. C'était super
1: ok,
2: chouette.
1: C'était à Bellac, c'était organisé par qui, tu sais pas?
2: Par Twista.
1: Twista, ok, mm-hmm. D'accord. Ok.
2: Voilà.
1: On a eu Twista beaucoup sur les ondes ici, il fallait pas nous inviter. Gros, on connaît le boug. On connaît le boug. Mamel.
3: Ah, Mamel, moi, c'est Toff. Scary, tu peux trouver mes réseaux. C'est le même nom.
1: Scary, t'écris comment? Ah, Toff, c'est sur Toff.
3: Ouais, Toff.
1: T-O-F.
3: Comme si tu prenais une photo, gars.
1: Ouais. Ah. Ça, Toff. L'album s'appelle Flash. Et qui est Toff, et qui est Flash.
3: Il n'y a pas de Flash. C'est Reverse.
1: Reverse.
3: Retourne l'arrière, you know?
1: Ok.
3: You know what I mean? Écoute, la psychologie inversée, on la connaît.
1: Et qui est Selfie?
3: Si tu veux, c'est avec plaisir.
1: Toff Reverse, Selfie.
3: Gros cœur pour les frères qui sont posés ici.
1: Yes,
3: on se connaît pas tous, mais tu vois, la musique, c'est. Il n'y a pas de frontière, ma gueule.
1: Le partage ce soir ne parle partage.
3: Frère. Bang bang, entre nous.
1: Mamen.
4: Tchis, Masco, BPM Crew, Instagram, tout ça.
1: J'ai pas cité le BPM Crew, c'est vrai, il y a le BPM.
4: BPM Crew, petit collectif Limoujaud, 7 personnes, 4 MC, 3 musiciens. Ça tourne en ce moment.
1: Ça tourne.
4: Moi, je dédicace à mon collectif La Caverne de base, RAF.
1: Yes, I.
4: Grosse équipe.
1: Et il y a un petit clip qui arrive, normalement.
4: Il y a des clips qui tournent déjà. Allez, tapez le 300.
1: Jensu, 300.
4: 300 du BPM Crew.
1: Yes, I.
4: Et il y a d'autres choses qui arrivent là, incessamment. Sous peu. Faut suivre.
1: Merci
4: ça.
3: T'as entendu? Sous peu.
1: L'équipe de Reggae Emergence qui nous a ouvert les portes aujourd'hui. Parce qu'on n'a pas les clés.
5: L'équipe s'est passé partout. Il a les clés.
0: Il est un peu plus grand quand même.
6: Je vous l'avais dit, j'ai pas fait exprès tout à l'heure. Je vous l'avais dit. Je te jure, j'avais dit, il y a Buge.
5: Ça n'a pas fait une grosse plus-value non plus. Hein,
6: mais dans ma tête, je me suis dit, il n'était pas là, il est à Paris. Et là, il est là. Eh ben, il était là plus que. Hein,
5: on

0: Bonsoir à toutes et à tous. Le temps se gâte, une dégradation orageuse est attendue demain. 9 départements seront placés en vigilance orange en début d'après-midi. Météo France alerte la Dordogne, la Corrèze, le Lot, le Lot-et-Garonne, le Tarn-et-Garonne, l'Aveyron, le Tarn, la Haute-Garonne et le Gers. De puissantes rafales de vent allant de 90 à 120 km/h sont attendues, ainsi que des chutes de grêle et de fortes pluies. L'université d'été de la France Insoumise, qui avait lieu dans la Drôme, a fermé ses portes cet après-midi devant 10 000 personnes. Lors de son discours de clôture, Jean-Luc Mélenchon a promis de censurer le prochain budget de l'État. Alors qu'hier, le Premier ministre avertissait les parlementaires, rappelant qu'un budget devait être voté avant les prochaines élections présidentielles. Le leader de LFI en a aussi profité pour pointer les préfets du doigt, rappelant que seuls les députés portaient la parole du peuple. Laurent Nunez a rapidement réagi sur X, indiquant que les préfets n'avaient pas de leçon d'impartialité à recevoir. Du monde encore sur les routes en cette fin de journée. La fin des vacances se fait sentir puisque c'est dans le sens des retours que ça bouchonne. Bison Futé a placé tout le territoire en alerte orange. Le trafic risque d'être encombré jusqu'à minuit sur certains axes, notamment en Île-de-France. Volodymyr Zelensky refuse d'organiser des élections dans son pays. Il s'est exprimé lors d'une rencontre avec des journalistes, dont l'AFP. Son mandat est arrivé à son terme en mai 2024, mais aucun scrutin ne peut être organisé tant que la loi martiale est en vigueur. Le président ukrainien estime que des élections seraient un tsunami qui fracturerait l'Ukraine en temps de guerre. L'idée de revenir à un scrutin démocratique a notamment été largement défendue par l'ex-ministre de la Défense. Très populaire, il avait pourtant été limogé à la mi-juillet. Et puis en tennis, Arthur Fils va vouloir briller au Masters 1000 de Cincinnati. Le joueur français affronte cette nuit en finale l'Américain Frances Tiafoe, numéro 17 mondial. À 22 ans, c'est le plus jeune tricolore en finale dans cette catégorie de tournoi depuis Richard Gasquet il y a 20 ans. Bonne soirée à tous.
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Bonsoir à toutes et à tous, c'est LPR pour l'émission Dits de musique, chaque semaine vendredi 22h-23h, ravi de vous accueillir pour cette nouvelle et dernière émission de cette saison 2025-2026. J'ai le droit à un petit peu de vacances et pour cette émission, la semaine dernière c'était très actuel, là je vous montre que je suis old school dans l'attitude et dès l'ouverture sur Émergent.

Hits de musique, vous n'avez pas rêvé, cette dernière émission a commencé avec du hip-hop. Et oui, Death Bond s'était entouré d'Oliver Sheetham, Old School Love, pour bien montrer d'où je viens, que je n'ai jamais oublié le monde du rap et le monde de l'électronique à l'ancienne comme en nouveauté. C'est un peu tout ce qu'il y a eu dans cette émission. Donc le morceau est paru sur le label Sad Hill. Ensuite, on a basculé House avec juste la version reprise de New Day par The Return. C'est DJ Choco qui est derrière ce morceau sur Force Floor en 1999. Puis de la nouveauté est réédité par votre serviteur Situation avec Maurice Smith. Ça s'appelle Push a Man. La version LPR's Edit of Sean McCabe Dub Remixes. Jamais sorti, mais dans tous les cas au creux de vos oreilles. Groove Junkies et Distant People, les deux font la paire pour le morceau Falling Hard for You, chanté par ma muse vocale Liza Shaw. Ça serait bien un jour un morceau ensemble, mais bon, je peux toujours rêver. En tout cas, c'est sorti sur le label Mo House en 2025. Puis un petit bouclage en boucle de Sandy Rivera versus Descent. Ça s'appelle Understand Me sur Deep Visions en 2023. Un deuxième réédit façon LPR. Roger Sanchez avec All These Odd Box et I Never Knew. L'intitulé, c'est LPR's Back in 1999 Edit. Et oui, c'est un rappel à la Technoparade, la deuxième du nom à Paris, où le monsieur sans sa chaise avait joué quand même un très bon set, où il avait sorti ce I Never Knew. Mariah Carey, Through the Rain, Full Intention Club Mix, ça colle bien puisque il y a eu des petits morceaux du remix de Full Intention pour Roger Sanchez. Freestyle Orchestra, Twilight, une des productions sous pseudonyme de Louis Vega et qui a été réalisée conjointement avec son compatriote Kenny Dope sur leur label Mo Records en 1998. Dave Angel, Funk Music, il y a très très longtemps que j'avais pas rejoué ce DJ Tonka remix que j'aime beaucoup chez Island en 1997. Mamané, DJ Sneak, Keep on Groovin. Un remix d'Ian Poulet, la version Fierce Mix, qui se retrouvait également dans un des sets de Bob Sinclair à la Technoparade à Paris, également la même année, en 1999, même si le morceau date de 97. Et on retourne en 1999 avec Spoon Nation, I Don't Know, la version longue. Alors derrière Spoon Nation, en fait, c'est un trio dont, en fait, Max du Star System, ou Max Campo, quand il produisait, Sébastien Sossé et Stéphane Duo, qui se retrouve également aux manettes d'Alcove, un album très deep et lounge qui est à écouter également avec les claviers d'Alexandre Destrez. Enfin, pour terminer, puisque Oliver Sheetham était en ouverture, il est également en outro. C'est pour

0: Pas dit Jeep.
1: Qu'est-ce qu'il dit là?
2: Non, je sais pas, attends, la fermeture éclair, tu l'as oublié?
0: T'as pas dit Jeep? Donner argent.
2: Non, pas argent, pas argent. Il me faut le zip, tu comprends ça?
0: T'as pas dit Jeep?
2: Non, attends, y a pas besoin de dire zip. C'est normal qu'il y ait un zip sur un bouson, ça a toujours un zip, c'est normal.
0: T'as pas dit Jeep?
2: Arrête de me prendre pour un con, hein.
0: Donner argent.
2: Il faut les zips pour ce soir, t'as compris? Capisci?
1: Attends, Eddy, y en a un qui me regarde bizarrement, leur donneur ce qu'ils veulent pour les zips en ce cas.
2: Non mais pas question, je vais pas me laisser enculer, non, dis donc, ouais. J'ai tout mis dans cette affaire, moi.
1: Tu nous fais chier, Eddy, donne-leur ce qu'ils demandent et on se casse.
0: C'est quoi là? Tout quoi là? Argent, donnez argent.

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1: Il est 2h. 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